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1: Que vous soyez déjà au travail, sur la route ou tranquillement à la maison, prenez quelques instants pour consulter votre horoscope. Les 12 signes du zodiaque sont à l'honneur. Découvrez les tendances de votre journée.
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3: Et en ce lundi 10 août, bonne fête aux Laurent, les Béliers, vous prouvez que vous avez encore beaucoup à accomplir. Les Taureaux, vous retrouverez une belle harmonie avec votre entourage. Gémeaux, vous pourriez consacrer du temps à réorganiser votre planning. Cancer, vous allez concrétiser des projets laissés en suspens. Les Lions, vous retrouvez l'envie d'entreprendre. Les Vierges, c'est le moment pour définir de nouvelles priorités ou ajuster vos méthodes. Les Balances, un vent de renouveau souffle sur votre vie professionnelle. Cancer, n'oubliez pas que l'équilibre repose aussi sur la détente et le repos. Sagittaire, prudence si vous êtes en couple. Capricorne, un changement réveille votre enthousiasme et stimule votre créativité. Les Verseaux, une rencontre imprévue pourrait être à l'origine d'une liaison agréable. Enfin les Poissons, une démarche vous permettra d'espérer un vrai gain d'efficacité et de clarté. Bonne journée et à demain.
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0: Excellente matinée à toutes, vous êtes sur Oxygène Réunion, la playlist colorée. Après la meilleure musique, place à votre horoscope, amour, travail, chance et énergie. Découvrez les tendances du jour pour votre signe, c'est maintenant.
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2: Et en ce lundi 10 août, bonne fête aux Laurent, les Béliers, vous prouvez que vous avez encore beaucoup à accomplir. Les Taureaux, vous retrouverez une belle harmonie avec votre entourage. Gémeaux, vous pourriez consacrer du temps à réorganiser votre planning. Cancer, vous allez concrétiser des projets laissés en suspens. Les Lions, vous retrouvez l'envie d'entreprendre. Les Vierges, c'est le moment pour définir de nouvelles priorités ou ajuster vos méthodes. Les Balances, un vent de renouveau souffle sur votre vie professionnelle. Cancer, n'oubliez pas que l'équilibre repose aussi sur la détente et le repos. Sagittaire, prudence si vous êtes en couple. Capricorne, un changement réveille votre enthousiasme et stimule votre créativité. Les Verseaux, une rencontre imprévue pourrait être à l'origine d'une liaison agréable. Enfin les Poissons, une démarche vous permettra d'espérer un vrai gain d'efficacité et de clarté. Bonne journée et à demain.
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0: 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Bonne écoute.
1: Bonjour à tous et à tous, vous êtes bien sur Oxygène Réunion. Voici votre flash info de ce lundi 10 août 2026. La météo d'abord, avec une journée encore bien humide sur une large moitié est de l'île. De Saint-Denis à Saint-Philippe, en passant par les plaines, les averses restent fréquentes et parfois soutenues. À l'ouest, le temps s'annonce plus lumineux, surtout sur les plages, et le littoral de Saint-Pierre devrait garder de belles éclaircies. Prudence tout de même, avec un alizé actif, des rafales pouvant atteindre 80 km/h dans le secteur du volcan, et une mer dégradée dans le sud et l'est. Sur les routes, attention aux perturbations dès ce soir. À Saint-André, la RN2 sera fermée de 20h à 5h entre la Balance et Petit Bazar, dans le sens est-nord, jusqu'à mercredi inclus. Une déviation est prévue par la RD47 et les voiries communales. Autre secteur à surveiller, la route de Sillaos. Sur la RN5, des coupures de 45 minutes sont programmées de 8h à 16h jusqu'à jeudi, puis vendredi matin, autour du tunnel de Gueule Rouge, pour des travaux de sécurisation de falaises. À l'étang Salé, un requin bulldog d'environ 1,50 m a été aperçu dimanche près du rivage. Le spot a été évacué par précaution après une détection lors d'une patrouille nautique. Les autorités rappellent l'importance de respecter strictement les consignes de sécurité en mer. Côté justice et santé, une patiente du CHU de La Réunion, victime de lourdes complications après une opération réalisée en 2019, réclamait 358 000 euros. Le tribunal administratif a retenu l'absence de faute médicale et condamné l'ONIAM à verser 34 200 euros. Dans l'actualité plus légère, un parieur de Saint-Pierre a remporté 1 337 434 euros au Quintet Plus. C'est le plus gros gain PMU enregistré en France depuis le début de l'année 2026. Et puis du sport, avec la fin du Tour cycliste de La Réunion. Le Mauricien Tristan Hardy, 18 ans, remporte l'édition 2026. Sur le Barachois, Solal Bénétière s'est imposé lors de la dernière étape. Au Marathon de la Corniche, victoire du Sud-Africain Thumsing Monatlala chez les hommes et d'Anaïs Kemener chez les femmes. C'était votre flash info sur Oxygène Réunion.
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4: Bonjour La Réunion, c'est votre météo sur Oxygène Réunion. Ce lundi 10 août, ambiance humide et souvent nuageuse sur l'île. À Saint-Denis, quelques averses restent possibles, surtout l'après-midi, avec 26 degrés au meilleur moment. Même tendance à Saint-Pierre, où les pluies peuvent être plus marquées par moment. La nuit s'annonce douce, autour de 20 degrés sur le littoral. Demain, le soleil reprend l'avantage, alors gardez le sourire sous les nuages et excellente journée avec Oxygène Réunion.
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1: Excellente matinée à l'écoute de Oxygène Réunion, vous avez parfaitement raison. Et si les étoiles vous donnaient un petit coup de pouce pour la journée, découvrez sans plus attendre votre horoscope.
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3: Et en ce lundi 10 août, bonne fête aux Laurent, les Béliers, vous prouvez que vous avez encore beaucoup à accomplir. Les Taureaux, vous retrouverez une belle harmonie avec votre entourage. Gémeaux, vous pourriez consacrer du temps à réorganiser votre planning. Cancer, vous allez concrétiser des projets laissés en suspens. Les Lions, vous retrouvez l'envie d'entreprendre. Les Vierges, c'est le moment pour définir de nouvelles priorités ou ajuster vos méthodes. Les Balances, un vent de renouveau souffle sur votre vie professionnelle. Cancer, n'oubliez pas que l'équilibre repose aussi sur la détente et le repos. Sagittaire, prudence si vous êtes en couple. Capricorne, un changement réveille votre enthousiasme et stimule votre créativité. Les Verseaux, une rencontre imprévue pourrait être à l'origine d'une liaison agréable. Enfin les Poissons, une démarche vous permettra d'espérer un vrai gain d'efficacité et de clarté. Bonne journée et à demain.
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0: On vous sélectionne toujours le meilleur de la musique sur Oxygène Réunion. Restez également informés pour ne rien manquer de l'actualité près de chez vous. Tout de suite, je vous propose le flash local. Bonne écoute.
1: Bonjour à tous et à tous, vous êtes bien sur Oxygène Réunion. Voici votre flash info de ce lundi 10 août 2026. La météo d'abord, avec une journée encore bien humide sur une large moitié est de l'île. De Saint-Denis à Saint-Philippe, en passant par les plaines, les averses restent fréquentes et parfois soutenues. À l'ouest, le temps s'annonce plus lumineux, surtout sur les plages, et le littoral de Saint-Pierre devrait garder de belles éclaircies. Prudence tout de même, avec un alizé actif, des rafales pouvant atteindre 80 km/h dans le secteur du volcan, et une mer dégradée dans le sud et l'est. Sur les routes, attention aux perturbations dès ce soir. À Saint-André, la RN2 sera fermée de 20h à 5h entre la Balance et Petit Bazar, dans le sens est-nord, jusqu'à mercredi inclus. Une déviation est prévue par la RD47 et les voiries communales. Autre secteur à surveiller, la route de Cilaos. Sur la RN5, des coupures de 45 minutes sont programmées de 8h à 16h jusqu'à jeudi, puis vendredi matin, autour du tunnel de Gueule Rouge, pour des travaux de sécurisation de falaises. À l'étang Salé, un requin bulldog d'environ 1,50 m a été aperçu dimanche près du rivage. Le spot a été évacué par précaution après une détection lors d'une patrouille nautique. Les autorités rappellent l'importance de respecter strictement les consignes de sécurité en mer. Côté justice et santé, une patiente du CHU de La Réunion, victime de lourdes complications après une opération réalisée en 2019, réclamait 358 000 euros. Le tribunal administratif a retenu l'absence de faute médicale et condamné l'ONIAM à verser 34 200 euros. Dans l'actualité plus légère, un parieur de Saint-Pierre a remporté 1 337 434 euros au Quintet Plus. C'est le plus gros gain PMU enregistré en France depuis le début de l'année 2026. Et puis du sport, avec la fin du Tour cycliste de La Réunion. Le Mauricien Tristan Hardy, 18 ans, remporte l'édition 2026. Sur le Barachois, Solal Bénétière s'est imposé lors de la dernière étape. Au Marathon de la Corniche, victoire du Sud-Africain Thumsing Monatlala chez les hommes et d'Anaïs Kemener chez les femmes. C'était votre flash info sur Oxygène Réunion.
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0: Bonjour et merci d'être à l'écoute de Oxygène Réunion. Tout de suite, faisons un point sur le ciel de notre île. Soleil, averse, température, vent et état de la mer. Voici les prévisions météo pour vous accompagner tout au long de votre journée.
3: Bonjour La Réunion, c'est votre météo sur Oxygène Réunion. Ce lundi 10 août, ambiance humide et souvent nuageuse sur l'île. À Saint-Denis, quelques averses restent possibles, surtout l'après-midi, avec 26 degrés au meilleur moment. Même tendance à Saint-Pierre, où les pluies peuvent être plus marquées par moment. La nuit s'annonce douce, autour de 20 degrés sur le littoral. Demain, le soleil reprend l'avantage, alors gardez le sourire sous les nuages et excellente journée avec Oxygène Réunion.
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1: Bonjour, vous êtes bien sûr du répondeur des clients. Laissez-moi un message, mais rappel à haut.

0: On vous souhaite une belle journée à l'écoute de Oxygène Réunion. Chaque jour apporte son lot d'opportunités. Alors pour bien le commencer, retrouvons ensemble votre horoscope. Les astres vous dévoilent les grandes tendances en amour, au travail et dans votre vie quotidienne.
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2: Et en ce lundi 10 août, bonne fête aux Laurents, les Béliers, vous prouvez que vous avez encore beaucoup à accomplir. Les Taureaux, vous retrouverez une belle harmonie avec votre entourage. Gémeaux, vous pourriez consacrer du temps à réorganiser votre planning. Cancer, vous allez concrétiser des projets laissés en suspens. Les Lions, vous retrouvez l'envie d'entreprendre. Les Vierges, c'est le moment pour définir de nouvelles priorités ou ajuster vos méthodes. Les Balances, un vent de renouveau souffle sur votre vie professionnelle. Cancer, n'oubliez pas que l'équilibre repose aussi sur la détente et le repos. Sagittaire, prudence si vous êtes en couple. Capricorne, un changement réveille votre enthousiasme et stimule votre créativité. Les Verseaux, une rencontre imprévue pourrait être à l'origine d'une liaison agréable. Enfin les Poissons, une démarche vous permettra d'espérer un vrai gain d'efficacité et de clarté. Bonne journée et à demain.
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0: Oxygène Réunion, encore et toujours. Je vous rappelle que la radio fête ses 10 ans cette année. Et oui, 10 ans de musique, de passion et de pur bonheur avec vous. Merci de votre fidélité. Allez, pour la suite, je vous invite à retrouver notre rendez-vous d'information avec le Flash Local.
1: Bonjour à tous et à tous, vous êtes bien sur Oxygène Réunion. Voici votre Flash Info de ce lundi 10 août 2026. La météo d'abord, avec une journée encore bien humide sur une large moitié est de l'île. De Saint-Denis à Saint-Philippe, en passant par les plaines, les averses restent fréquentes et parfois soutenues. À l'ouest, le temps s'annonce plus lumineux, surtout sur les plages, et le littoral de Saint-Pierre devrait garder de belles éclaircies. Prudence tout de même, avec un alizé actif, des rafales pouvant atteindre 80 km/h dans le secteur du volcan, et une mer dégradée dans le sud et l'est. Sur les routes, attention aux perturbations dès ce soir. À Saint-André, la RN2 sera fermée de 20h à 5h entre la Balance et Petit Bazar, dans le sens est-nord, jusqu'à mercredi inclus. Une déviation est prévue par la RD47 et les voiries communales. Autre secteur à surveiller, la route de Cilaos. Sur la RN5, des coupures de 45 minutes sont programmées de 8h à 16h jusqu'à jeudi, puis vendredi matin, autour du tunnel de Gueule Rouge, pour des travaux de sécurisation de falaises. À l'étang Salé, un requin bulldog d'environ 1,50 m a été aperçu dimanche près du rivage. Le spot a été évacué par précaution après une détection lors d'une patrouille nautique. Les autorités rappellent l'importance de respecter strictement les consignes de sécurité en mer. Côté justice et santé, une patiente du CHU de La Réunion, victime de lourdes complications après une opération réalisée en 2019, réclamait 358 000 euros. Le tribunal administratif a retenu l'absence de faute médicale et condamné l'ONIAM à verser 34 200 euros. Dans l'actualité plus légère, un parieur de Saint-Pierre a remporté 1 337 434 euros au Quintet Plus. C'est le plus gros gain PMU enregistré en France depuis le début de l'année 2026. Et puis du sport, avec la fin du Tour cycliste de La Réunion. Le Mauricien Tristan Hardy, 18 ans, remporte l'édition 2026. Sur le Barachois, Solal Bénétière s'est imposé lors de la dernière étape. Au Marathon de la Corniche, victoire du Sud-Africain Thumsing Monatlala chez les hommes et d'Anaïs Kemener chez les femmes. C'était votre Flash Info sur Oxygène Réunion.
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0: C'est le moment de découvrir la météo, les conditions du ciel, les températures, le vent et les éventuelles averses. 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
3: Bonjour La Réunion, c'est votre météo sur Oxygène Réunion. Ce lundi 10 août, ambiance humide et souvent nuageuse sur l'île. À Saint-Denis, quelques averses restent possibles, surtout l'après-midi, avec 26 degrés au meilleur moment. Même tendance à Saint-Pierre, où les pluies peuvent être plus marquées par moment. La nuit s'annonce douce, autour de 20 degrés sur le littoral. Demain, le soleil reprend l'avantage, alors gardez le sourire sous les nuages et excellente journée avec Oxygène Réunion.
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1: Avant de poursuivre votre matinée en musique sur Oxygène Réunion, prenons quelques instants pour consulter les étoiles. Découvrez dès maintenant votre horoscope du jour et les tendances qui accompagnent chacun des 12 signes du zodiaque.
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3: Et en ce lundi 10 août, bonne fête aux Laurents, les Béliers, vous prouvez que vous avez encore beaucoup à accomplir. Les Taureaux, vous retrouverez une belle harmonie avec votre entourage. Gémeaux, vous pourriez consacrer du temps à réorganiser votre planning. Cancer, vous allez concrétiser des projets laissés en suspens. Les Lions, vous retrouvez l'envie d'entreprendre. Les Vierges, c'est le moment pour définir de nouvelles priorités ou ajuster vos méthodes. Les Balances, un vent de renouveau souffle sur votre vie professionnelle. Cancer, n'oubliez pas que l'équilibre repose aussi sur la détente et le repos. Sagittaire, prudence si vous êtes en couple. Capricorne, un changement réveille votre enthousiasme et stimule votre créativité. Les Verseaux, une rencontre imprévue pourrait être à l'origine d'une liaison agréable. Enfin les Poissons, une démarche vous permettra d'espérer un vrai gain d'efficacité et de clarté. Bonne journée et à demain.

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1: Bonjour à tous et à tous, vous êtes bien sur Oxygène Réunion. Voici votre flash info de ce lundi 10 août 2026. La météo d'abord, avec une journée encore bien humide sur une large moitié est de l'île. De Saint-Denis à Saint-Philippe, en passant par les plaines, les averses restent fréquentes et parfois soutenues. À l'ouest, le temps s'annonce plus lumineux, surtout sur les plages, et le littoral de Saint-Pierre devrait garder de belles éclaircies. Prudence tout de même, avec un alizé actif, des rafales pouvant atteindre 80 km/h dans le secteur du volcan, et une mer dégradée dans le sud et l'est. Sur les routes, attention aux perturbations dès ce soir. À Saint-André, la RN2 sera fermée de 20h à 5h entre la Balance et Petit Bazar, dans le sens est-nord, jusqu'à mercredi inclus. Une déviation est prévue par la RD47 et les voiries communales. Autre secteur à surveiller, la route de Sillaos. Sur la RN5, des coupures de 45 minutes sont programmées de 8h à 16h jusqu'à jeudi, puis vendredi matin, autour du tunnel de Gueule Rouge, pour des travaux de sécurisation de falaises. À l'étang Salé, un requin bulldog d'environ 1,50 m a été aperçu dimanche près du rivage. Le spot a été évacué par précaution après une détection lors d'une patrouille nautique. Les autorités rappellent l'importance de respecter strictement les consignes de sécurité en mer. Côté justice et santé, une patiente du CHU de La Réunion, victime de lourdes complications après une opération réalisée en 2019, réclamait 358 000 euros. Le tribunal administratif a retenu l'absence de faute médicale et condamné l'ONIAM à verser 34 200 euros. Dans l'actualité plus légère, un parieur de Saint-Pierre a remporté 1 337 434 euros au Quintet Plus. C'est le plus gros gain PMU enregistré en France depuis le début de l'année 2026. Et puis du sport, avec la fin du Tour cycliste de La Réunion. Le Mauricien Tristan Hardy, 18 ans, remporte l'édition 2026. Sur le Barachois, Solal Bénétière s'est imposé lors de la dernière étape. Au Marathon de la Corniche, victoire du Sud-Africain Thumsing Monatlala chez les hommes et d'Anaïs Kemener chez les femmes. C'était votre flash info sur Oxygène Réunion.
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0: 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Place maintenant à la météo, les prévisions sur toute l'île, les températures et les conditions à venir. C'est maintenant.
3: Bonjour La Réunion, c'est votre météo sur Oxygène Réunion. Ce lundi 10 août, ambiance humide et souvent nuageuse sur l'île. À Saint-Denis, quelques averses restent possibles, surtout l'après-midi, avec 26 degrés au meilleur moment. Même tendance à Saint-Pierre, où les pluies peuvent être plus marquées par moment. La nuit s'annonce douce, autour de 20 degrés sur le littoral. Demain, le soleil reprend l'avantage, alors gardez le sourire sous les nuages et excellente journée avec Oxygène Réunion.
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0: Il est l'heure de retrouver votre rendez-vous avec les astres sur Oxygène Réunion. Amour, chance, travail et énergie, découvrez les prévisions de votre signe et commencez la journée sous les meilleurs auspices.
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2: Et en ce lundi 10 août, bonne fête aux Laurent, les Béliers, vous prouvez que vous avez encore beaucoup à accomplir. Les Taureaux, vous retrouverez une belle harmonie avec votre entourage. Gémeaux, vous pourriez consacrer du temps à réorganiser votre planning. Cancer, vous allez concrétiser des projets laissés en suspens. Les Lions, vous retrouvez l'envie d'entreprendre. Les Vierges, c'est le moment pour définir de nouvelles priorités ou ajuster vos méthodes. Les Balances, un vent de renouveau souffle sur votre vie professionnelle. Cancer, n'oubliez pas que l'équilibre repose aussi sur la détente et le repos. Sagittaire, prudence si vous êtes en couple. Capricorne, un changement réveille votre enthousiasme et stimule votre créativité. Les Verseaux, une rencontre imprévue pourrait être à l'origine d'une liaison agréable. Enfin les Poissons, une démarche vous permettra d'espérer un vrai gain d'efficacité et de clarté. Bonne journée et à demain.
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1: Bonjour, le thermomètre continue de grimper aujourd'hui. La vigilance orange canicule concernera 22 départements du Cher à la Corse ce lundi. Le feu fait toujours rage dans la Drôme. L'incendie du massif du Clap à Bellegarde en Diois a poursuivi sa progression hier à ce stade. 370 hectares sont partis en fumée. L'incendie a pris la direction du village de Charins où 41 habitants ont reçu des consignes de confinement. 4 pompiers ont été légèrement blessés hier. Plus de 400 soldats du feu sont toujours mobilisés. Un ouvrier agricole soupçonné d'avoir provoqué plusieurs incendies dans les Deux-Sèvres et le Maine-et-Loire a été placé en détention provisoire. Cet homme de 45 ans qui a reconnu en garde à vue avoir commis plusieurs départs de feu ces derniers jours sera jugé dès demain, mardi, en comparution immédiate. Le festival interceltique de Lorient s'est conclu hier soir. Il continue d'affoler les compteurs. Les organisateurs revendiquent environ 1 million de visites en 10 jours, soit 50 000 de plus que l'an dernier. Nouveau record à battre l'an prochain. Le bel été des salles de cinéma, un record de fréquentation a en effet été établi entre le 29 juillet et le 4 août avec 6,5 millions de spectateurs. Enfin, l'Iran maintiendra son blocage du détroit d'Ormuz jusqu'à ce que les États-Unis acceptent toutes ces conditions. C'est ce qu'affirment les gardiens de la révolution. Par ailleurs, les rebelles houthis du Yémen soutenus par Téhéran ont revendiqué une frappe sur une raffinerie saoudienne sur la côte de la mer Rouge. Enfin, Israël a rejeté la dernière feuille de route américaine acceptée par le Hamas censée lancer la deuxième étape du plan de paix à Gaza. C'est la fin de ce flash. Une très bonne journée à notre écoute.
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3: La météo pour ce lundi 10 août, c'est du soleil sur tout le pays, sauf sur le sud-ouest où il y a un risque d'orage, notamment sur la région de Bordeaux. Les températures pour ce lundi matin, 16 degrés sur Brest, 17 à Cherbourg, 19 à Lille, 20 degrés pour Paris, 20 degrés également pour Toulouse et Bordeaux, 22 pour Strasbourg et 24 degrés pour Nice. Et pour ce lundi après-midi, entre 26 et 32 sur une moitié nord, il fera 26 en Bretagne et en Normandie, 32 sur la région parisienne et le Grand Est. Dans la moitié sud, entre 29 et 35 degrés, 29 degrés sur la Nouvelle-Aquitaine, 33 sur l'Occitanie et 35 degrés sur la Côte d'Azur.
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0: J'espère que vous passez un bon moment sur Oxygène Réunion dans votre émission Grand Matin Bonheur. C'est l'heure de faire le point sur l'actualité à La Réunion avec les informations essentielles qui rythment la vie de notre île. Voici le flash local.
1: Bonjour à tous et à tous, vous êtes bien sur Oxygène Réunion. Voici votre flash info de ce lundi 10 août 2026. La météo d'abord, avec une journée encore bien humide sur une large moitié est de l'île. De Saint-Denis à Saint-Philippe, en passant par les plaines, les averses restent fréquentes et parfois soutenues. À l'ouest, le temps s'annonce plus lumineux, surtout sur les plages, et le littoral de Saint-Pierre devrait garder de belles éclaircies. Prudence tout de même, avec un alizé actif, des rafales pouvant atteindre 80 km/h dans le secteur du volcan, et une mer dégradée dans le sud et l'est. Sur les routes, attention aux perturbations dès ce soir. À Saint-André, la RN2 sera fermée de 20h à 5h entre la Balance et Petit Bazar, dans le sens est-nord, jusqu'à mercredi inclus. Une déviation est prévue par la RD47 et les voiries communales. Autre secteur à surveiller, la route de Cilaos. Sur la RN5, des coupures de 45 minutes sont programmées de 8h à 16h jusqu'à jeudi, puis vendredi matin, autour du tunnel de Gueule Rouge, pour des travaux de sécurisation de falaises. À l'étang Salé, un requin bulldog d'environ 1,50 m a été aperçu dimanche près du rivage. Le spot a été évacué par précaution après une détection lors d'une patrouille nautique. Les autorités rappellent l'importance de respecter strictement les consignes de sécurité en mer. Côté justice et santé, une patiente du CHU de La Réunion, victime de lourdes complications après une opération réalisée en 2019, réclamait 358 000 euros. Le tribunal administratif a retenu l'absence de faute médicale et condamné l'ONIAM à verser 34 200 euros. Dans l'actualité plus légère, un parieur de Saint-Pierre a remporté 1 337 434 euros au Quintet Plus. C'est le plus gros gain PMU enregistré en France depuis le début de l'année 2026. Et puis du sport, avec la fin du Tour cycliste de La Réunion. Le Mauricien Tristan Hardy, 18 ans, remporte l'édition 2026. Sur le Barachois, Solal Bénétière s'est imposé lors de la dernière étape. Au Marathon de la Corniche, victoire du Sud-Africain Tumsing Monatlala chez les hommes et d'Anaïs Kemener chez les femmes. C'était votre flash info sur Oxygène Réunion.
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0: Excellente matinée à toutes et bienvenue si vous nous rejoignez. Prenons maintenant quelques instants pour regarder le ciel de La Réunion. Voici les prévisions météo pour les prochaines heures.
3: Bonjour La Réunion, c'est votre météo sur Oxygène Réunion. Ce lundi 10 août, ambiance humide et souvent nuageuse sur l'île. À Saint-Denis, quelques averses restent possibles, surtout l'après-midi, avec 26 degrés au meilleur moment. Même tendance à Saint-Pierre, où les pluies peuvent être plus marquées par moment. La nuit s'annonce douce, autour de 20 degrés sur le littoral. Demain, le soleil reprend l'avantage, alors gardez le sourire sous les nuages et excellente journée avec Oxygène Réunion.
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4: Bonjour cyclisme, la néerlandaise Demi Vollering a remporté hier le Tour de France femme pour la deuxième fois de sa carrière après sa victoire en solitaire à Nice. Au terme d'une belle étape de montagne, la française Cédrine Kerbaol, toute proche de s'inviter dans le top 5, termine sixième de cette édition. Cyclisme toujours, le Suisse Stefan Küng s'est adjugé le contre-la-montre à l'occasion de la septième étape du Tour de Pologne hier. Son coéquipier Marco Brenner, septième de cette ultime étape, remporte de son côté le classement général final. Le premier français Louis Barré termine au pied du podium à la quatrième place. Football, le nouvel entraîneur de l'OM Bruno Genesio réussit ses débuts au Vélodrome. Les Phocéens se sont imposés hier soir 3-1 à domicile en match amical face à l'Athletic Bilbao, enchaînant ainsi un troisième succès consécutif en préparation avant un dernier tour de chauffe vendredi contre l'Atlético Madrid. L'OM débutera sa saison de Ligue 1 le 21 août en recevant Strasbourg. Foot toujours, cette fois c'est officiel, le défenseur international Lucas Digne s'est engagé pour 3 ans avec le Paris Saint-Germain. En provenance d'Aston Villa où il a remporté la Ligue Europa la saison dernière, le latéral de 33 ans retrouve un club où il avait évolué entre 2013 et 2015 avant de rejoindre l'AS Rome, Barcelone et Everton. Tennis, à moins d'un mois de l'US Open, le numéro 1 mondial Jannik Sinner déclare forfait pour le Masters 1000 de Cincinnati qui doit débuter dans 4 jours dans l'Ohio. La faute à une blessure au genou droit qui pose la question de son état de forme à l'US Open. MotoGP, Raul Fernandez, deuxième sur la grille de départ, a remporté hier sa deuxième victoire en catégorie reine à l'occasion du Grand Prix de Grande-Bretagne. L'Espagnol s'est imposé devant Jorge Martin et Marco Bezzecchi. C'est la fin de ce flash, une très bonne journée à toutes et à tous.

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1: Bonjour, l'incendie qui s'est déclaré en Lozère est désormais fixé. Les habitants de deux hameaux qui avaient été évacués par mesure de précaution ont pu regagner leur domicile hier soir. Le président de la FNSEA, Arnaud Rousseau, est en déplacement aujourd'hui dans l'Aveyron. Objectif, exiger des réponses face à l'urgence climatique. Nous vivons une catastrophe d'une ampleur que nous n'avons jamais vue en agriculture sur une telle durée. Nous avons besoin d'une réponse gouvernementale inédite, a-t-il notamment martelé. Les températures de surface enregistrées dans les océans à travers le monde ont battu un nouveau record pour un mois de juillet, dépassant les niveaux inédits atteints en 2023. Selon le service européen Copernicus, le mois écoulé se classe également au deuxième rang des mois de juillet les plus chauds jamais enregistrés derrière juillet 2023 et ex aequo avec juillet 2024. Le gouvernement lance une grande consultation citoyenne jusqu'au 20 septembre sur le thème « Vieillir en France, aujourd'hui et demain », une initiative portée par la ministre chargée de l'autonomie Camille Gaillard-Minier dans le cadre de la démarche France Autonomie qui doit aboutir à une conférence nationale à l'automne. Objectif, préparer la France au vieillissement massif de sa population. Une très mauvaise nouvelle pour les 8 communes corréziennes qui ont été privées de Tour de France le 12 juillet en raison de la canicule. Amaurisport, organisateur de la compétition, refuse de rembourser leurs investissements. La 9e étape entre Malemort et Ussel est entrée dans l'histoire comme la première à avoir été raccourcie à cause de la chaleur. C'est la fin de ce flash. Une très bonne journée à toutes et à tous.
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2: La météo pour ce lundi 10 août, c'est du soleil sur tout le pays, sauf sur le sud-ouest où il y a un risque d'orage, notamment sur la région de Bordeaux. Les températures pour ce lundi matin, 16 degrés sur Brest, 17 à Cherbourg, 19 à Lille, 20 degrés pour Paris, 20 degrés également pour Toulouse et Bordeaux, 22 pour Strasbourg et 24 degrés pour Nice. Et pour ce lundi après-midi, entre 26 et 32 sur une moitié nord, il fera 26 en Bretagne et en Normandie, 32 sur la région parisienne et le Grand Est. Dans la moitié sud, entre 29 et 35 degrés, 29 degrés sur la Nouvelle-Aquitaine, 33 sur l'Occitanie et 35 degrés sur la Côte d'Azur.
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1: Bonjour cyclisme, la néerlandaise Demi Vollering a remporté hier le Tour de France femme pour la deuxième fois de sa carrière après sa victoire en solitaire à Nice. Au terme d'une belle étape de montagne, la française Cédrine Kerbaol, toute proche de s'inviter dans le top 5, termine sixième de cette édition. Cyclisme toujours, le Suisse Stefan Küng s'est adjugé le contre-la-montre à l'occasion de la septième étape du Tour de Pologne hier. Son coéquipier Marco Brenner, septième de cette ultime étape, remporte de son côté le classement général final. Le premier français Louis Barré termine au pied du podium à la quatrième place. Football, le nouvel entraîneur de l'OM Bruno Genesio réussit ses débuts au Vélodrome. Les Phocéens se sont imposés hier soir 3-1 à domicile en match amical face à l'Athletic Bilbao, enchaînant ainsi un troisième succès consécutif en préparation avant un dernier tour de chauffe vendredi contre l'Atlético Madrid. L'OM débutera sa saison de Ligue 1 le 21 août en recevant Strasbourg. Foot toujours, cette fois c'est officiel, le défenseur international Lucas Digne s'est engagé pour 3 ans avec le Paris Saint-Germain. En provenance d'Aston Villa où il a remporté la Ligue Europa la saison dernière, le latéral de 33 ans retrouve un club où il avait évolué entre 2013 et 2015 avant de rejoindre l'AS Rome, Barcelone et Everton. Tennis, à moins d'un mois de l'US Open, le numéro 1 mondial Jannik Sinner déclare forfait pour le Masters 1000 de Cincinnati qui doit débuter dans 4 jours dans l'Ohio. La faute à une blessure au genou droit qui pose la question de son état de forme à l'US Open. MotoGP, Raúl Fernández, deuxième sur la grille de départ, a remporté hier sa deuxième victoire en catégorie reine à l'occasion du Grand Prix de Grande-Bretagne. L'Espagnol s'est imposé devant Jorge Martín et Marco Bezzecchi. C'est la fin de ce flash, une très bonne journée à toutes et à tous.
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1: Bonjour, l'incendie qui s'est déclaré en Lozère est désormais fixé. Les habitants de deux hameaux qui avaient été évacués par mesure de précaution ont pu regagner leur domicile hier soir. Le président de la FNSEA, Arnaud Rousseau, est en déplacement aujourd'hui dans l'Aveyron. Objectif, exiger des réponses face à l'urgence climatique. Nous vivons une catastrophe d'une ampleur que nous n'avons jamais vue en agriculture sur une telle durée. Nous avons besoin d'une réponse gouvernementale inédite, a-t-il notamment martelé. Les températures de surface enregistrées dans les océans à travers le monde ont battu un nouveau record pour un mois de juillet, dépassant les niveaux inédits atteints en 2023. Selon le service européen Copernicus, le mois écoulé se classe également au deuxième rang des mois de juillet les plus chauds jamais enregistrés derrière juillet 2023 et ex aequo avec juillet 2024. Le gouvernement lance une grande consultation citoyenne jusqu'au 20 septembre sur le thème « Vieillir en France, aujourd'hui et demain », une initiative portée par la ministre chargée de l'autonomie Camille Gaillard-Minier, dans le cadre de la démarche France Autonomie qui doit aboutir à une conférence nationale à l'automne. Objectif, préparer la France au vieillissement massif de sa population. Une très mauvaise nouvelle pour les 8 communes corréziennes qui ont été privées de Tour de France le 12 juillet en raison de la canicule. Amaurisport organisateur de la compétition, refuse de rembourser leurs investissements. La 9e étape entre Malemort et Ussel est entrée dans l'histoire comme la première à avoir été raccourcie à cause de la chaleur. C'est la fin de ce flash, une très bonne journée à toutes et à tous.
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3: La météo pour ce mardi 11 août, temps sec et chaud, très ensoleillé partout. Il fera 17 degrés ce mardi matin sur Brest et Cherbourg, 17 également à Lille, 19 pour Paris, 21 degrés pour Strasbourg, 20 degrés sur Bordeaux et Biarritz, 22 à Toulouse, 23 à Nice. Et pour ce mardi après-midi, entre 31 et 32 degrés sur une moitié nord, 31 en Bretagne, 32 sur l'Île-de-France. Dans la moitié sud, entre 32 et 35 degrés, 32 sur la Nouvelle-Aquitaine, 34 sur la vallée du Rhône, 34 également sur la Côte d'Azur et la Corse et 35 degrés sur l'Occitanie.
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1: Bonjour, l'incendie qui s'est déclaré en Lozère est désormais fixé. Les habitants de deux hameaux qui avaient été évacués par mesure de précaution ont pu regagner leur domicile hier soir. Le président de la FNSEA, Arnaud Rousseau, est en déplacement aujourd'hui dans l'Aveyron. Objectif, exiger des réponses face à l'urgence climatique. Nous vivons une catastrophe d'une ampleur que nous n'avons jamais vue en agriculture sur une telle durée. Nous avons besoin d'une réponse gouvernementale inédite, a-t-il notamment martelé. Les températures de surface enregistrées dans les océans à travers le monde ont battu un nouveau record pour un mois de juillet, dépassant les niveaux inédits atteints en 2023. Selon le service européen Copernicus, le mois écoulé se classe également au deuxième rang des mois de juillet les plus chauds jamais enregistrés derrière juillet 2023 et ex aequo avec juillet 2024. Le gouvernement lance une grande consultation citoyenne jusqu'au 20 septembre sur le thème « Vieillir en France, aujourd'hui et demain », une initiative portée par la ministre chargée de l'autonomie Camille Gaillard-Minier dans le cadre de la démarche France Autonomie qui doit aboutir à une conférence nationale à l'automne. Objectif, préparer la France au vieillissement massif de sa population. Une très mauvaise nouvelle pour les 8 communes corréziennes qui ont été privées de Tour de France le 12 juillet en raison de la canicule. Amaurisport organisateur de la compétition, refuse de rembourser leurs investissements. La 9e étape entre Malemort et Ussel est entrée dans l'histoire comme la première à avoir été raccourcie à cause de la chaleur. C'est la fin de ce flash, une très bonne journée à toutes et à tous.
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3: La météo pour ce mardi 11 août, temps sec et chaud, très ensoleillé partout. Il fera 17 degrés ce mardi matin sur Brest et Cherbourg, 17 également à Lille, 19 pour Paris, 21 degrés pour Strasbourg, 20 degrés sur Bordeaux et Biarritz, 22 à Toulouse, 23 à Nice. Et pour ce mardi après-midi, entre 31 et 32 degrés sur une moitié nord, 31 en Bretagne, 32 sur l'Île-de-France. Dans la moitié sud, entre 32 et 35 degrés, 32 sur la Nouvelle-Aquitaine, 34 sur la vallée du Rhône, 34 également sur la Côte d'Azur et la Corse et 35 degrés sur l'Occitanie.
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1: Bonjour, l'incendie qui s'est déclaré en Lozère est désormais fixé. Les habitants de deux hameaux qui avaient été évacués par mesure de précaution ont pu regagner leur domicile hier soir. Le président de la FNSEA, Arnaud Rousseau, est en déplacement aujourd'hui dans l'Aveyron. Objectif, exiger des réponses face à l'urgence climatique. Nous vivons une catastrophe d'une ampleur que nous n'avons jamais vue en agriculture sur une telle durée. Nous avons besoin d'une réponse gouvernementale inédite, a-t-il notamment martelé. Les températures de surface enregistrées dans les océans à travers le monde ont battu un nouveau record pour un mois de juillet, dépassant les niveaux inédits atteints en 2023. Selon le service européen Copernicus, le mois écoulé se classe également au deuxième rang des mois de juillet les plus chauds jamais enregistrés derrière juillet 2023 et ex aequo avec juillet 2024. Le gouvernement lance une grande consultation citoyenne jusqu'au 20 septembre sur le thème « Vieillir en France, aujourd'hui et demain », une initiative portée par la ministre chargée de l'autonomie Camille Gaillard-Minier dans le cadre de la démarche France Autonomie qui doit aboutir à une conférence nationale à l'automne. Objectif, préparer la France au vieillissement massif de sa population. Une très mauvaise nouvelle pour les 8 communes corréziennes qui ont été privées de Tour de France le 12 juillet en raison de la canicule. Amaurisport organisateur de la compétition, refuse de rembourser leurs investissements. La 9e étape entre Malemort et Ussel est entrée dans l'histoire comme la première à avoir été raccourcie à cause de la chaleur. C'est la fin de ce flash, une très bonne journée à toutes et à tous.
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3: La météo pour ce mardi 11 août, temps sec et chaud, très ensoleillé partout. Il fera 17 degrés ce mardi matin sur Brest et Cherbourg, 17 également à Lille, 19 pour Paris, 21 degrés pour Strasbourg, 20 degrés sur Bordeaux et Biarritz, 22 à Toulouse, 23 à Nice. Et pour ce mardi après-midi, entre 31 et 32 degrés sur une moitié nord, 31 en Bretagne, 32 sur l'Île-de-France. Dans la moitié sud, entre 32 et 35 degrés, 32 sur la Nouvelle-Aquitaine, 34 sur la vallée du Rhône, 34 également sur la Côte d'Azur et la Corse et 35 degrés sur l'Occitanie.
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